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0: 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Non sponsor seulement, mais après Haïti gagne 11 millions en mille. 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
2: exactement
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2: Pérou.
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2: C'est tout dans 5 dernières minutes.
1: Voilà.
2: C'est là match là.
1: Max très important pour sélection.
2: Son match qui était presque parfait.
1: Okay.
2: Lundi passé, le n'a fait équipe là, nous mettons le Jean-Jacques là-dedans. Mais il y a deux actions.
1: Nous pas trouvé.
2: Philadelphie.
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2: marqué. Exactement.
0: Jouer qui pas même besoin en pile fois fait dernier passe là. Souvent il fait avant dernier passe là ou bien il fait avant dernier passe là.
2: Première fois moi t'ai joué, c'était un match contre Jamaïque. 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
1: Bon, en fait, on entre dans le match. Et Théo, deuxième mi-temps pour vous, et coach Sofoni, premier mi-temps pour vous. 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
0: 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Nous surprenons, nous font gros, c'est pas un gol comme si là pas erreur non.
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0: Oui, il y a une construction.
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0: Il s'est posé, il a gardé, il a dribblé l'entrée, il a servi Isidore. Ça veut dire que nous avons une chance de nous surprendre. Oui, we go. Nous surprendre Brésil tout. C'est côté positif là pour moi. On est là, comme deuxième mi-temps pour Théo. Bagal a monté dans la tête nous. Par contre, si vous comprenez, nous avons plus de monde, nous avons bien joué, nous chita, donc, ben là, montez dans la tête nous. Et bien, c'est là même, moi-même, je pense que perdre ça, c'est plus utile.
1: Yes.
0: Nous avons bon amour à nous, nous avons arrivé.
1: Mais perdre ça, c'est montrer nous tant qu'on peut. Il fait nous plus bien que mal.
0: Au niveau de la constance.
1: Yeah.
0: Football, c'est ça que ça me met.
2: Concentration jusqu'à la fin. Tous les deux goals, c'est un manque de concentration.
0: Ni pour jouer, ni pour coach, là, tout le changement, pas ou non?
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2: Et je pense que dans le cas où le conseil, je vais avoir un sacrifice personnel pour le faire.
1: Pour le faire, voilà. C'est là que je voulais arriver en tant qu'un professionnel. Et c'est vous, par un club, vous avez joué, mais vous avez un sacrifice personnel qu'on a
2: fait.
1: Parce qu'on parle vite de jouer en Coupe du Monde, mettre là. C'est pas si championnat et comme il faut avoir le jouer. 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
1: 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Si nous permettons, je pense que je ne suis pas trop agressif dans ce que je dis. Je pense que Placide, pour moi-même, il y a une petite part de responsabilité dans ce là. Parce que Jean Darès a fait, après pousser pour l'eau, repousser dans la surface de jeu. Ou bat pour garder, pour connaître ses réflexes liés.
2: Ou pas repousser dans l'axe.
1: Dans l'axe là, exactement. C'est ça me l'ai dit. Yeah. C'est ça me l'ai dit. Ou pas repousser dans l'axe là. Soit pour repousser ou repousser l'on côté plus ou moins danger à 40 gens écarté. Mais l'on repousser dans l'axe là, c'est, ou par contre, il y a plus de chance pour la jouer l'adversaire là. Et c'est là, M. Pangol là.
2: L'adversaire vient en face quand, John?
1: En si face quand?
2: Sous-boxer à deux, il peut demander si c'est sous pied gauche s'il vient, s'ils sont droitiers, il faut le fond casser.
1: Il faut le fond casser, laisse la défense qui est en replié, on va dire comme ça, ou bien replacer. Et, I don't know.
2: 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Placide gagne toute expérience pour ne pas faire ça, John.
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4: qu'est-ce que ce match vous enseigne
5: on a encore des choses à travailler tout simplement et puis voilà les erreurs font partie du métier le but c'est que ces erreurs on les reproduise pas quand la compétition commencera. Donc voilà, on va continuer à travailler. Il nous reste une semaine pour gommer ces petites erreurs. Merci à vous. Merci.
1: C'est ça. Ça, c'est Placide. 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
2: Oui, bon.
1: M'a souhaité M. Konen qu'il fait partie de.
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5: Je ne vais pas dire au moment exactement nous dire qu'il ne va pas dire match parce que je connais que je ne vais pas penser comme ça. Comment ça veut dire là?
6: Plusieurs
5: mois,
6: il a
5: investi en la soirée. Obviously, nous ne pas contents, mais nous connaissons que le match ça, nous jouons, c'est pour une raison. Et à la fin, nous faisons tout ça, nous sommes capables. Mais nous connaissons que quand plus de bagages, toujours font notre travail avant que le premier match sur notre Coupe du Monde arrive. Et nous pouvons regarder des vidéos, analyser ça nous fait qui bon et ça nous fait qui pas bon.
1: C'est ça. 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
2: Mais où faire le montada? C'est dans 10 dernières minutes, John.
1: 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Après changement.
2: Haïti a gagné contre le match là. C'est dans 10 dernières minutes.
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7: Et au niveau assez salier, deux coups de pied arrêtés, deux balles arrêtées, et puis nos points de goal, c'est des concentrations. Mais moi, la partie positive là, c'est reconnecter avec fanatique nous, parce que ça fait longtemps que nous connaissons les sélections à jouer en dehors de Terli. 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Mais jouer le peuple à Jodia et faire sentir présence avec nous, et positivité, ouvrir bah, nos énergies, ça fait du bien. Et nous pas le continuer de travail, parce que nous connaissons au niveau à l'image de ça. Et on paquet de balles à améliorer. Et nous jouons avec Pérou, il y a une équipe qui est mieux classée parce que nous dans le classement FIFA. Match, ça, c'est pour ça que c'est pour nous améliorer, c'est pour nous améliorer, pour nous carrer bien dans le monde.
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7: Pas un moment, parce que moi-même, je grandis à Haïti, je fais Haïti, c'est un jeune qui levait avec un rêve. Depuis que je me levais, il n'y a pas les 74, Haïti, Coupe du Monde, tout ça, c'était un rêve pour moi pour me mener Haïti dans la Coupe du Monde. Moi-même, avec l'équipe, nous travaillons en pile pour nous faire ça. Même parce qu'il y a un paquet de jeunes dans le pays qui ont un rêve, qui ont envie d'aller loin. Et la situation du pays, si l'MT là, il était difficile. Quand il y a 36 ans d'âge, je pense qu'il y a un travail au plus mal. Et les jeunes qui en bas, qui ont un rêve, c'est plus compliqué pour eux. Je dis, on va célébrer, l'LP fait noir, c'est ça le bois jour. Pour nous, on va payer. Et par contre, qui monde ouvrir pays parce que je pense que nous avons besoin de pays, nous avons besoin de continuer à rêver, besoin de réaliser les rêves. Et je pense que c'est important pour nous retourner dans pays, pour nous circuler, aller dans la ville, côté de l'ouvrir, et puis continuer à rêver pour nous arriver côté de l'ouvrir dans cette ville.
1: C'est ça. Côte Sophonie, un gros travail qu'on fait, et gros travail qu'on fait, et on prend réaction joyeux, et à chaud, et pas gain mot pour nous dire merci pour travail ça. Et, bon, en fait, on a continué. Est-ce que qu'on est à la, pas à supposer rentrer dans réaction gain? 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
6: On casse dans le match. C'est des leçons qu'on apprend pour le prochain match. Pour qu'il y ait une défaite, je tiens qu'on va faire encore.
5: Ok.
4: Ok. Le premier gol de notre monde, qui s'est exactement sa titre pour l'équipe
6: Moulin. C'est un match lundi. C'est vrai que nous perdons ce match-là. Nous sommes supposés. Passer sur ça, pour nous concentrer nous sur le prochain match qui va venir, qui est le dernier ligne.
5: Deux goals sous ballon arrêté, est-ce que c'est un match de concentration? Est-ce que c'est un match de travail durant l'entraînement? Comment nous allons faire pour nous gérer, pour nous clore et pour nous fermer genre de situation ça pour nous contrôler?
6: Non, ce n'est pas un manque de concentration. So, devant nous, des bonnes équipes. So, c'est vrai que nous prenons des goals sous connaît. So, on va travailler sur ça pour ça ne pas répéter.
1: C'est ça.
8: Donc, nous, on va dire face à Téhou. Donc, quand on a une lapsa dans les façons qui permettent de faire des goals, est-ce que vous avez moyen pour éviter de prendre des goals?
6: So, j'aime ce dire avant. So, c'est vrai que nous prenons des goals. So, nous prenons le travail sur ça. Pour ne pas prendre de goals, ça va encore. Il
4: y a un objectif personnel, arrêter. Objectif personnel.
6: So, je n'ai pas vraiment un objectif personnel. So, c'est juste le travail. Bah, m'aider moi-même pour payer, pour sélection.
4: Et quel message vous avez aimé pour les supporters
6: haïtiens? Message pour vous, continuez à supporter nous, continuez à nous force nous, parce que sans vous, je ne vous dis pas côté ni hier, c'est vous qui mettez nous là, so, continuez à pousser nous jusqu'au bout.
1: C'est ça. Ok. Est-ce que vous êtes d'accord avec tout ça, M. dit là?
2: C'est ça, M. d'accord avec ces objectifs-là.
1: Objectif personnel là.
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Il entra dans le temple et il se mit à chasser ceux qui vendaient, leur disant, il est écrit, ma maison sera une maison de prière. Mais vous, vous en avez fait une caverne de voleurs. Il enseignait tous les jours dans le temple. Et les principaux sacrificateurs, les scribes et les principaux du peuple cherchaient à le faire périr. Mais ils ne savaient comment s'y prendre, car tout le peuple l'écoutait avec admiration. 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

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Bienvenue mes frères, bienvenue mes sœurs, bienvenue les amis de la Radio Phénix Inter. 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Sujet que nous avons développé avec vous dans l'édition Sahar, il dit « La purification du temple, un appel à marcher dans la sanctification. » La purification du temple, un appel à marcher dans la sanctification. Chers amis, après Jésus-Christ est fini rentrer triomphalement à Jérusalem, Jésus-Christ t'a pour aller rentrer, diriger-lui exactement dans le temple. Parce que ça a une signification extraordinaire. Ça a un sens qui est très important. Christ dirige-lui dans le temple. Le temple, dans l'Ancien Temps, dans l'Ancien Testament, il était symbolisé côté bon Dieu, lui-même, présence lui était. Côté peuple-là, tu as adoré et offrir des sacrifices à Dieu. Côté que mon Dieu est capable de venir et prier bon Dieu. Chers amis, Jésus-Christ dirige le temple parce que tu as un désordre qui t'a fait dans le temple. Et nous allons regarder dans verset ça que nous lisons, dans quatre versets ça que nous lisons, comment Jésus-Christ lui-même est rentré dans le temple et il a mis l'ordre. Nous dit la purification du temple, un appel à marcher dans la sanctification. Chers amis, nous allons regarder d'abord ça Jésus-Christ lui-même lui fait pour que nous montrions que c'est un appel pour nous marcher dans la sanctification. Tout d'abord, on va essayer de comprendre le temple. Le temple, il y a dans lui deux lieux, les lieux saints et les lieux très saints. Les lieux saints, c'est là, sacrificateur, il fait sacrifice là, il présente sacrifice là. 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La purification du temple, un appel à marcher dans la sanctification. C'est très important pour nous comprendre que monsieur yo dans verset 45 là, il entra dans le temple et se mit à chasser ceux qui vendaient. 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
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Il entra dans le temple et il se mit à chasser ceux qui vendaient. Jésus chassé, monsieur, yo, dans le temple. Et regardez bien, dans verset 46 là, leur disant, il est écrit, ma maison sera une maison de prière, mais vous, vous en avez fait une caverne de voleurs. Donc, la maison de Dieu, c'est une maison de prière. Et je dis, m'a tout fait application, chers amis. La maison de Dieu, c'est pas un endroit physique. La maison de Dieu, c'est pas un lieu d'adoration, physiquement. Mais la maison de Dieu, c'est nous qui sommes convertis. La maison de Dieu, c'est notre corps. Non. En Corinthiens, chapitre 6, il dit, notre corps est le temple du Saint-Esprit. La maison de Dieu, c'est nous. Le Saint-Esprit habite dans nous. Bon Dieu habite dans nous à travers son esprit. 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Soyez donc parfait comme votre Père Céleste est parfait. 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

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C'est lui qui pardonne toutes nos iniquités, qui guérit toutes nos maladies. 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

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Ça a été une très bonne ouverture par le groupe Zétoile. Le groupe Zétoile nous a conté l'histoire de Jonas. À cette édition de Podium Chrétien, vous n'aurez pas de message, pas d'interview, pas de témoignage. Mais nous aurons à réfléchir ensemble sur ce sujet. Les bons dieux choisis.

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1: L'Éternel est tout près de ceux qui l'invoquent, de tous ceux qui l'invoquent avec sincérité. 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Au revoir.

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0: 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Alors, sous quoi brancher, on a perdu. C'est grand pile belle bagaille. Que jouer au même lieu, 10 coups à m'étendre, belle interaction et un voix spécial de nous. Et journaliste, nous, qui font information ça. Et, comme je connais, il faut brancher, pas oublier chaque lundi, et 7h jusqu'à 9h, ou bien jusqu'à ce que le match fini, on dit comme ça. Équipe Johnson Setil, Théodore Volvic, Lia Sport, Sammy Beller, Alfredito, c'est tout Stevens. Et nous gagnons, bon, plusieurs autres monde encore qui ont fait action ce matin. Donc, comme je dis, madame et coach Sophonie, lui, c'est un voyage spécial, nous. 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Donc, qui s'est passé dans ce maintenant? Comme je dis, deux matchs joués. Et Haïti joué, et il gagne un match. Bel score, au bon tombé. 4-0, il bat New Zealand. Et puis, il tombé devant. Pérou, il y a un match qu'il était il a gagné dans tout presque demi-temps yo. Dans dernier minute yo là, presque temps réglementaire, yo, presque moins temps moins que 10 minutes, hein. 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
0: Pour un aspect c'est un ami, Carl Gasson, pour une équipe de renommée internationale, pour Haïti battre les 4-0, hein, mon cher, ça va qu'à faire. En gros, il bat Pérou, d'accord, dans deux premiers mi-temps, mais qui a donné une minute, score a fini, enfin, avec Pérou. Maintenant, jouer dans la technique, dans toute bagaille, pour toutes les demi-temps, Haïti bat, pas dans le score, mais dans la technique, dans la tactique, bien que vous connaissez le football, là, c'est ce qu'on a compté.
1: Oui, mais c'est ce qu'on a compté, mais dernier, bon, alors on va parler de, comme on doit parler de l'année football, le matin de ça, y a dit, mais, une série de bagailles, mais qui perdit l'équipe, là, son haïtien, il est tout,
0: oui. Yeah.
1: Yeah. Dernier jouet les frères, dernier jouet là, son jouet haïtien, on joue haïtien lié. Parce qu'on va gagner un jouet haïtien lié.
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1: Bon, pas de mal là même, doc. Pas de mal là même parce qu'on aime toujours parler de responsabilité personnelle.
0: 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Et puis et, tout, bon pénalité au wabano. Donc,
1: oui, il était au bail, comme ça, était bail comme un coup franc, il était en dehors carrière.
0: Non, il y a un qui était dans carrière même.
1: Okay.
0: Si vous regardez, je vais attaquer pied d'un là, pas derrière, il se tombe. 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
1: lui. Moi-même, je mettais en face sur responsable, sans dire que je suis d'accord avec lui, mais nous connaissons ça déjà. 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
2: 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Tu comprends? Donc, il faut qu'il y ait un peu de boulot. Il faut qu'il y ait un peu jusqu'au bout. Anyway, Haïti mérite ça. Et je vais prendre pour que vous veniez un peu pour gagner deux amicales. Et pour penser au fin de l'arrivée de l'évangé, parce que c'est bien. 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